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2: Bonjour à tous, vendredi 31 juillet, excellente journée. On débute l'horoscope avec les béliers. Pour vous donner une seconde chance, proposez une nouvelle solution. Les taureaux, soyez à l'écoute de vos partenaires et recevez leurs confidences et marques de confiance. Gémeaux, vite découragés au premier obstacle, n'abandonnez pas et bravez ce qui vous bloque. Les cancers, dès le mois prochain, on va vous solliciter, mais refusez ce qui n'était pas prévu. Les lions, attendez de savoir ce que l'on vous propose avant de décliner l'offre du moment. Vierge, soyez fiers de chaque petite victoire remportée au quotidien pour en profiter. Balance, vos intuitions sont fines et on ne peut rien vous cacher en ce moment. Les scorpions, essayez de communiquer sans avoir l'air de donner de leçons aux jeunes. Sagittaire, un petit blocage dans l'air participe à vous déstabiliser, reprenez vite vos esprits. Les capricornes, les bonnes nouvelles vont arriver car la chance va vous provoquer. Verseau, adoptez un rythme léger pour le faire durer plus longtemps dans votre relation privée. Et enfin les poissons, le ciel astral, votre complice, vous fait remarquer par vos anciens partenaires. Très belle journée sur RMN, la Bretagne en musique.

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1: Bonjour à tous et bienvenue.
0: Gwen Bro.
1: Les douanes bretonnes ont saisi près de 1000 engins pyrotechniques lors d'une vaste opération menée entre juin et juillet. Parmi eux, 470 mortiers d'artifice ont été interceptés à Brest. Selon les douanes, ces contrôles ont permis de limiter les tirs de mortiers pendant les festivités du 14 juillet. Un homme de 51 ans est décédé mercredi après-midi sur la plage de Port-Blanc à Saint-Pierre-Quiberon, victime d'un probable arrêt cardiaque. Il a été pris en charge par les secours, appuyé par l'hélicoptère Dragon 56. Malgré leur intervention, il n'a pas pu être réanimé. Une personne a été blessée au couteau avant-hier soir à proximité de la manifestation rue en Seine à Morlaix. La victime a été transportée à l'hôpital. L'auteur présumé a été rapidement interpellé et une enquête est en cours. La canicule et la sécheresse fragilisent la biodiversité dans le pays de Concarneau. Les vagues de chaleur provoquent une mortalité importante chez les oisillons marins. L'assèchement de plusieurs cours d'eau et le réchauffement de la mer avec un blanchiment des algues observées sur le littoral. Le Festival Interceltique de Lorient accueillera 16 jeunes musiciens venus des 8 nations celtiques. Réunis au sein de l'Interceltic Music Camp, ils prépareront un spectacle commun et se produiront chaque jour à partir de samedi sur la place des Pays Celtes. Dans le reste de l'actualité, les incendies ont déjà ravagé 117 000 hectares en France depuis le début de la saison, selon le ministère de l'Intérieur. En Gironde, le méga-feu reste stabilisé après une nuit calme, même si les secours demeurent pleinement mobilisés sur le terrain. En Pologne, un large cratère a été découvert dans une zone inhabitée à l'est du pays. Les autorités estiment qu'il pourrait s'agir d'un point d'impact d'un projectile lié aux frappes russes menées dans la nuit en Ukraine, où 8 personnes ont été tuées. L'État débloque 260 millions d'euros pour adapter 5 grands ports français à l'éolien flottant, notamment dans l'Ouest. C'est dans le cadre du plan France 2030. Les précisions avec Margot Douitil.
2: Le gouvernement a retenu les projets des ports de Brest et Nantes-Saint-Nazaire, mais aussi ceux de Cherbourg, Port-la-Nouvelle et Marseille-Fos. Ces subventions doivent soutenir les ports dans les financements de leurs infrastructures pour les adapter aux tailles gigantesques de l'éolien flottant. Des quais, des terre-pleins et des chemins d'accès seront construits. L'État souhaite atteindre une puissance de 6 gigawatts en service à l'horizon 2040. Objectif, augmenter la production d'électricité et réduire la dépendance de la France aux importations d'énergie fossile.
1: Merci Margot. Le quintet de ce vendredi 31 juillet se dispute à Cabourg avec le prix des Lycopodes. Départ à 20h15 avec 16 partants, notre sélection. Le 13, le 6, le 12, le 4, le 2, le 14, le 5 et le 3. Bonne chance à tous nos turfistes. Voilà pour l'actu. On passe à la météo.
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1: Le soleil sera au rendez-vous pour ce vendredi matin en Bretagne, accompagné de quelques légers nuages. Les températures seront comprises entre 13 et 17 degrés au lever du jour. Cet après-midi, le temps restera très agréable avec 23 degrés à Brest, 24 à Quimper, 25 à Vannes, jusqu'à 26 à Rennes. Le vent d'ouest soufflera entre 40 et 45 km/h sur le littoral. L'indice UV sera de 7. La mer actuellement, elle est haute, coefficient 80. Elle sera basse vers 13 heures. Je vous souhaite une très très belle journée.
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1: Bonjour à tous et merci de votre fidélité.
0: Gwen Bro.
1: Près de Questembert, un important incendie a modifié une centaine de pompiers mercredi après-midi. Le feu a parcouru 2,5 hectares de broussailles et endommagé 2 habitations. Aucune victime n'est à déplorer. Une enquête est ouverte pour déterminer l'origine du sinistre. L'inquiétude grandit dans le Finistère face au risque de pénurie d'eau. La Chambre d'agriculture alerte sur les conséquences pour les élevages, notamment sur la presqu'île de Crozon. Les professionnels appellent à renforcer les économies d'eau pour éviter une rupture d'approvisionnement. À Cloire-Carnoët, les petits pêcheurs se font de plus en plus rares. À Douélan, Thomas Gourlet fait partie des derniers marins à vendre directement sa pêche sur le port. Mais il constate une forte baisse des ressources en poissons qui fragilise l'avenir de la profession. Un automobiliste de 26 ans a été interpellé après une sortie de route à Saint-Barthélemy, près de Pontivy. Sa voiture s'est retournée dans un fossé. Le dépistage a révélé qu'il conduisait sous l'emprise de l'alcool. Et puis, une idée week-end assez rock'n'roll. Le festival au Pont du Rock débute ce vendredi à Malétroit. 18 artistes sont attendus pendant 2 jours, parmi lesquels Gaëtan Roussel, Oxmo Puccino, Superbus ou encore Morshiba. Les organisateurs espèrent accueillir environ 15 000 festivaliers pour cette 36e édition. Au Pont du Rock, c'est vendredi et samedi. Dans le reste de l'actualité, au Moyen-Orient, les États-Unis continuent d'importantes séries de frappes contre des sites iraniens. Washington affirme répondre aux récentes attaques visant ses forces dans la région. Les bombardements ont ciblé le sud-ouest de l'Iran, près du détroit d'Ormuz. 4 migrants sont morts lors de 2 tentatives de traversée de la Manche. Les autorités ont annoncé la découverte des victimes après de nouvelles opérations de secours dans cette zone où les traversées clandestines restent particulièrement dangereuses. En cette période estivale, la crème solaire est indispensable, mais attention si vous en achetez sur des sites de vente en ligne comme Temu, Shein ou AliExpress. 9 sur 10 sont dangereuses pour la santé, selon une étude de Que Choisir Ensemble. Explication Margot Douitil.
2: Oui, l'enquête porte sur des crèmes solaires vendues à des prix défiant toute concurrence entre 1,55€ et 6,95€. Parmi les produits testés, 3 contiennent au moins une substance interdite dans l'Union européenne, un perturbateur endocrinien qui peut agir sur la thyroïde et les œstrogènes. Ces autres produits n'assurent pas la protection solaire promise. Les 3 plateformes ont annoncé avoir retiré ces produits, mais rien ne garantit qu'ils ne réapparaissent pas sous d'autres annonces, assure Que Choisir Ensemble.
1: Merci Margot. Nos pronostics pour le quintet à Cabourg aujourd'hui, notez le 13, le 6, le 12, le 4, le 2, le 14, le 5 et le 3. Bonne chance, on passe à la météo.
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1: Une matinée lumineuse attend la Bretagne avec un soleil généreux et quelques nuages sans conséquence. Les températures varieront entre 13 et 17 degrés. Cet après-midi, le temps restera clément avec 23 degrés à Douarnenez, 24 à Lorient, 25 degrés à Pontivy et jusqu'à 26 à Fougères. Le vent sera d'ouest, il soufflera entre 40 et 45 km/h, surtout sur le littoral atlantique. L'indice UV atteindra 7. Enfin, la mer est actuellement haute avec un coefficient de 80 et elle sera basse aux alentours de 13 heures. Je vous souhaite une excellente journée.
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1: Bonjour, ma sélection télé pour votre soirée du vendredi 31 juillet sur TF1 Camping Paradis, série avec Laurent Rounac. Sur M6, Les Crevettes Pailletées, film avec Alban Lenoir. Vice-champion du monde de natation, Mathias Le Goff doit devenir l'entraîneur d'une équipe de sport homosexuel après avoir tenu des propos homophobes. Sur France 3, Serge Lama, Le Dernier Appel, divertissement présenté par Faustine Bollard. Serge Lama donne un récital unique au Théâtre Marigny, entouré de grands noms de la chanson française. C'est tout le métier qui vient lui dire merci. Sur TMC, Burger Quiz, divertissement présenté par Alain Chabat. Sur C Star, Animaux à adopter, série documentaire. Sur France 5, Les Routes de l'Impossible, documentaire sur le thème Cambodge, des sourires à toute épreuve. Au Cambodge, malgré les pluies diluviennes, chacun redouble d'ingéniosité pour gagner sa vie. Et puis sur W9, Enquête d'Action, magazine présenté par Marie-Ange Casalta sur le thème Alerte sur les plages, les CRS en première ligne. Très belle soirée télé à tous.

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2: Bonjour à tous, vendredi 31 juillet, excellente journée. On débute l'horoscope avec les béliers. Pour vous donner une seconde chance, proposez une nouvelle solution. Les taureaux, soyez à l'écoute de vos partenaires et recevez leurs confidences et marques de confiance. Gémeaux, vite découragés au premier obstacle, n'abandonnez pas et bravez ce qui vous bloque. Les cancers, dès le mois prochain, on va vous solliciter, mais refusez ce qui n'était pas prévu. Les lions, attendez de savoir ce que l'on vous propose avant de décliner l'offre du moment. Vierge, soyez fiers de chaque petite victoire remportée au quotidien pour en profiter. Balance, vos intuitions sont fines et on ne peut rien vous cacher en ce moment. Les scorpions, essayez de communiquer sans avoir l'air de donner de leçons aux jeunes. Sagittaire, un petit blocage dans l'air participe à vous déstabiliser, reprenez vite vos esprits. Les capricornes, les bonnes nouvelles vont arriver car la chance va vous provoquer. Verseau, adoptez un rythme léger pour le faire durer plus longtemps dans votre relation privée. Et enfin les poissons, le ciel astral, votre complice, vous fait remarquer par vos anciens partenaires. Très belle journée sur RMN, la Bretagne en musique.

0: annuel de 180 heures. Il s'agit du mois le plus ensoleillé depuis l'ouverture de la station en 1945, marqué également par 16 journées dépassant les 30 degrés. La majorité du Morbihan placée en niveau de crise maximale pour la sécheresse en raison d'un déficit hydrique persistant, des canicules successives et d'une forte consommation d'eau potable. La préfecture a franchi le plus haut seuil d'alerte hier. De nombreuses restrictions entrent en vigueur dans la majeure partie du département. Interdiction d'arroser les pelouses, terrains de sport et golf, interdiction de remplir les piscines, d'alimenter les douches de plage ou d'effectuer des nettoyages à l'eau. Une femme poignardée après rue en Seine à Morlaix, la suspecte interpellée. Dans la nuit de mercredi à jeudi, une altercation sur fond d'alcool entre deux femmes sans abri s'est conclue par un coup de couteau. Prise en charge par les secours et hospitalisée à Brest, la victime est hors de danger, tandis que l'agresseur présumé a été arrêté quelques minutes plus tard. Annulation de l'édition 2026 du festival La Nuit des Étoiles au Folgoat. À deux semaines de l'événement prévu du 14 au 16 août, les organisateurs ont officialisé l'annulation de cette édition, invoquant l'impossibilité de réunir les conditions d'organisation nécessaires. L'association souffrait également d'une billetterie en berne et de difficultés financières post-déménagement, incitant l'équipe à stopper le projet pour limiter les risques économiques. Enéade en concert pour le festival interceltique de Lorient. Après un passage remarqué aux Vieilles Charrues, le groupe breton 100% féminin se produira demain à La Taverne à Rouet-Morvan. Composé de 9 jeunes artistes alliant chant et violon, la formation propose une musique traditionnelle renouvelée et engagée pour la place des femmes sur scène. Dans le reste de l'actualité, il reste 2 points actifs sur l'incendie en Gironde, vers Lacanau et au niveau de la presqu'île du Cap Ferré qui reste inaccessible. Quelques 144 000 habitants ont été autorisés à regagner leur domicile. L'État débloque 260 millions d'euros pour adapter 5 grands ports français à l'éolien flottant, notamment dans l'Ouest. C'est dans le cadre du plan France 2030, Gwen Bro.
1: Le gouvernement a retenu les projets des ports de Brest et Nantes-Saint-Nazaire, mais aussi ceux de Cherbourg, Port-la-Nouvelle et Marseille. Ces subventions doivent soutenir les ports dans le financement de leurs infrastructures pour les adapter aux tailles gigantesques de l'éolien flottant. Des quais, des terre-pleins et des chemins d'accès seront construits. L'État souhaite atteindre une puissance de 6 gigawatts en service à l'horizon 2040. Objectif, augmenter la production d'électricité et réduire la dépendance de la France aux importations d'énergie fossile.
0: Merci Gwen, à suivre la météo.
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0: Ciel couvert aujourd'hui sur la Bretagne. Dès ce matin, les éclaircies dominent toute la région avec des températures comprises autour de 20 en moyenne. Sur la côte, la marée sera pleine vers 6h30, coefficient 80. Dans l'après-midi, toujours des éclaircies partout avec des températures en hausse. On attend 24 degrés à Pontivy, 25 à Rennes et 26 à Quimper. En soirée, le ciel alterne toujours entre soleil et nuages sur tout le territoire avec un mercure qui redescend autour de 20 en moyenne. Bonne journée à tous.
2: 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La

Frédérique Goldman Jones à l'instant avec Juste Après. Bonjour à toutes et tous. J'espère que vous allez bien. Nous voilà dans le dernier réveil de ce mois de juillet. C'est le 31 aujourd'hui. Avant la bascule dès demain dans le mois d'août. Oui, une dernière ligne droite avant le week-end avec pour beaucoup le grand chassé croisé entre les juilletistes qui rentrent et les Aoussiens qui prennent la route des vacances. Alors que vous soyez déjà au travail, en chemin vers votre lieu de travail ou que vous vous apprêtiez à débuter vos congés d'été, merci d'avoir choisi RMN, la Bretagne en musique, pour vous accompagner en ce début de journée. C'est Roméald, je suis ravi de vous retrouver jusqu'à 9h30. Comme chaque matin, à partager ensemble la plus belle des playlists, l'information, la météo, l'horoscope, le programme télé, de nombreuses idées de sorties loisirs à découvrir en Bretagne. Dans quelques instants, les Cranberries avec Hold to My Family et tout de suite, le dernier tube de Christophe Maé. Voici La Lune, c'est extrait de son dernier album, Fête foraine, on l'écoute maintenant.

0: un instant sur RMN, la Bretagne en musique, les Cranberries bien sûr, avec Out to My Family. Très belle matinée, bon début de journée, bon réveil, plein de courage à ceux qui prennent le chemin du travail. Bon petit déjeuner également avec RMN. On se réveille tout en musique avec dans quelques instants Renaud avec En Clock. On va écouter Robbie Williams aussi avec Phil. Williams, Renault, c'est pour aller jusqu'à 6h30. À 6h30, un nouveau rendez-vous d'information avec la rédaction des RMN.
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1: Bonjour à toutes et à tous.
0: Margot Douetil.
1: Méditerranéisation du climat, juillet devient le mois le plus chaud de l'histoire de la Bretagne. Marqué par des vagues de chaleur continues, une absence quasi totale de précipitations. La région a enregistré des températures exceptionnelles atteignant en moyenne 31 degrés à Rennes et voyant Brest dépasser 7 fois le seuil des 30 degrés. La majorité du Morbihan placée au niveau de crise maximale pour la sécheresse. En raison d'un déficit hydrique persistant, de canicules successives et d'une forte consommation d'eau potable, de nombreuses restrictions entrent en vigueur dans la majeure partie du département. Interdiction d'arroser les pelouses, terrains de sport et golf, interdiction de remplir les piscines, d'alimenter les douches de plage ou d'effectuer des nettoyages à l'eau. Une femme poignardée après rue en Seine à Morlaix, la suspecte interpellée. Dans la nuit de mercredi à jeudi, une altercation sur fond d'alcool entre deux femmes sans abri s'est conclue par un coup de couteau. Prise en charge par les secours et hospitalisée à Brest, la victime est hors de danger, tandis que l'agresseur présumé a été arrêté quelques minutes plus tard. Annulation de l'édition 2026 du festival La Nuit des Étoiles au Folgoat. À deux semaines de l'événement prévu du 14 au 16 juillet, les organisateurs ont officialisé l'annulation de cette édition, invoquant la possibilité de réunir les conditions d'organisation nécessaires. L'association souffrait également d'une billetterie en berne et de difficultés financières post-déménagement, incitant l'équipe à stopper le projet pour limiter les risques économiques. Après une année 2025 compliquée financièrement, au Pont du Rock est bien de retour ce week-end à Malétroit. Le plus ancien festival rock associatif de Bretagne mise sur une affiche éclectique, des tarifs accessibles et surtout l'engagement de près de 700 bénévoles. Écoutez Damien Le Guével, l'un des organisateurs.
2: Ouais, on est très très heureux d'avoir relancé le festival. Donc ce qu'on attend maintenant, c'est tout est prêt. Il y a 800 bénévoles qui vont être là, il y a un chantier qui est commencé depuis déjà plus d'une semaine bientôt, et tout est en place pour accueillir les gens correctement et avoir des concerts exceptionnels. L'affiche est à la fois rock et éclectique, et avec des têtes d'affiche comme Gaëtan Roussel, Mortiba, John Butler, qu'on voit pas partout. Le prix est très accessible pour les spectateurs. Pour le coup, le festival a un prix d'entrée à 41 euros à la journée. C'est 69 euros sur deux jours.
1: Au Pont du Rock, c'est aujourd'hui et demain à Malétroit. Dans le reste de l'actualité, 22 enquêtes ouvertes pour des cambriolages dans les zones évacuées en Gironde, a annoncé le parquet de Bordeaux hier. Alors que le méga-feu montre des signes de stabilisation permettant le retour partiel de 144 000 sinistrés, les forces de l'ordre poursuivent leur surveillance. Donald Trump a annoncé cette nuit qu'un accord avait été conclu avec Israël sur le désarmement du Hamas dans la bande de Gaza, un des points clés de la deuxième phase du plan de paix du président américain. À suivre, la météo.
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1: Alternance de nuages et de soleil sur la Bretagne. Dès ce matin, les éclaircies dominent largement toute la région dans une ambiance douce de 20 en moyenne au thermomètre. Sur le littoral, la marée est actuellement haute, coefficient 80. Cet après-midi, les éclaircies persisteront accompagnées d'une hausse des températures. Comptez 24 degrés à Saint-Thuriau, 25 à Bruy et jusqu'à 26 à Bénodet. Et puis en soirée, le ciel reste couvert de quelques nuages, mais toujours avec de la clarté, sous 20 en moyenne côté mercure. Bonne journée!
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C'était Pierre Demar avec Je pense à vous sur RMN, la Bretagne en musique. 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Dans quelques instants, Madonna avec Like a Prayer et tout de suite le réveil avec Mylène Farmer. Voici Pourvu qu'elle soit douce sur RMN, la Bretagne en musique.

0: C'était Madonna avec Like a Prayer sur RMM, la Bretagne en musique en 1989, avec ce titre qui fait partie des grands classiques de la reine de la pop. Dans quelques instants, les informations, ça sera à 7h avec la rédaction d'RMM, actualité en Bretagne. Tout de suite, l'horoscope avec Clara. Comment va se passer cette journée de vendredi? Eh bien, Clara vous dit tout dans quelques secondes. Et puis, pour la musique, Gilles Kaplan. Rappelez-vous, en 1990, tout ce qui nous sépare. Tout ce qui nous sépare, Gilles Kaplan. On écoute ça dans les prochaines minutes sur RMN.
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3: Bonjour à tous, vendredi 31 juillet, excellente journée, on débute l'horoscope avec les béliers. Pour vous donner une seconde chance, proposez une nouvelle solution. Les taureaux, soyez à l'écoute de vos partenaires et recevez leurs confidences et marques de confiance. Gémeaux, vite découragés au premier obstacle, n'abandonnez pas et bravez ce qui vous bloque. Les cancers, dès le mois prochain, on va vous solliciter, mais refusez ce qui n'était pas prévu. Les lions, attendez de savoir ce que l'on vous propose avant de décliner l'offre du moment. Vierge, soyez fiers de chaque petite victoire remportée au quotidien pour en profiter. Balance, vos intuitions sont fines et on ne peut rien vous cacher en ce moment. Les scorpions, essayez de communiquer sans avoir l'air de donner de leçons aux jeunes. Sagittaire, un petit blocage dans l'air participe à vous déstabiliser, reprenez vite vos esprits. Les capricornes, les bonnes nouvelles vont arriver car la chance va vous provoquer. Verseau, adoptez un rythme léger pour le faire durer plus longtemps dans votre relation privée. Et enfin les poissons, le ciel astral, votre complice, vous fait remarquer par vos anciens partenaires. Très belle journée sur RMN, la Bretagne en musique.
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0: Et dans quelques instants, le retour de la musique avec Jennifer Page et Laurent Voulzy juste après l'info. Il est déjà 7h.
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2: Bonjour, bienvenue si vous nous rejoignez.
1: Margot, d'où est-il ?
2: Sollicité par des incendies répétés, l'hélicoptère bombardier d'eau a presque épuisé son quota d'heures dans le Finistère. Arrivé dès le 27 juin et très actif face à la sécheresse, l'appareil Morane 29 touche déjà au terme des

0: du département. Interdiction d'arroser les pelouses, terrains de sport et golf, interdiction de remplir les piscines, d'alimenter les douches des plages ou d'effectuer des nettoyages à l'eau. Annulation de l'édition 2026 du festival La Nuit des Étoiles au Folgoat. À 2 semaines de l'événement, prévu du 14 au 16 août, les organisateurs ont officialisé l'annulation de cette édition. Invoquant la possibilité de réunir les conditions d'organisation nécessaires, l'association souffrait également d'une billetterie en berne et de difficultés financières post-déménagement, incitant l'équipe à stopper le projet pour limiter les risques économiques. Un thon géant de 250 kg pêché au Conquet pour le festival du bout du monde. Capturé au terme d'un combat de 40 minutes par le patron pêcheur Loïc Cause, le thon rouge de 2,61 mètres a été confié au traiteur Jean-Marie Salone. Transformé en tataki, ce poisson d'exception régalera les festivaliers de Crozon entre aujourd'hui et dimanche, ainsi que les clients des marchés de Brest et Morlaix. Dans le reste de l'actualité, alors qu'une vague de chaleur touche l'Hexagone depuis mardi, les températures baissent aujourd'hui, malgré des niveaux encore élevés sur le quart sud-est. 21 départements sont toujours en vigilance orange canicule aujourd'hui. Épargne, facture, aide, ce 1er août apporte son lot de nouveautés pour le budget des ménages, ce qui change avec Gwen Bro.
1: Le 1er août marque plusieurs évolutions pour le portefeuille des Français. Le taux du livret A remonte à 1,7%, une bonne nouvelle pour les épargnants. Les familles, elles, recevront l'allocation de rentrée scolaire à partir du 18 août, avec une aide comprise entre 426 et 466 euros par enfant. À partir du 11 août, les démarches téléphoniques sans votre accord seront interdites. En revanche, mauvaise nouvelle côté énergie, le prix de l'électricité augmente en moyenne de 2,5%, soit environ 26 euros de plus par an sur la facture.
0: Merci Gwen, à suivre la météo.
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0: Temps plutôt lumineux malgré les nuages en Bretagne. Ce matin, le soleil parvient à faire de belles percées sur la région, sous un mercure affichant 20 en moyenne. Sur la côte, la marée descend, elle sera basse vers 13h. Cet après-midi, les éclaircies continueront de bien résister partout et la chaleur va grimper d'un cran. On attend 24 degrés à Cléguérec, 25 à Cesson-Sévigné et un maximum de 26 à Briec. Avant une soirée entre soleil et nuages et douce, souvent en moyenne au thermomètre. Bonne journée à tous!
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Flore, un instant avec Laurent Voulzy sur RMN. La Bretagne en musique et chez nous, c'est le pouvoir de vous réveiller tout en musique et tout en tube. Dans quelques instants, Texas, M. Pokora avec Quand même. C'est vendredi, c'est le 31 juillet. Bonne fête au Ignace, Saint-Ignace ce matin. Ne les oubliez pas, c'est aussi la journée internationale de la femme africaine. Et puis tiens, le 31 juillet, en 1968, il y a 58 ans, les Beatles enregistrent l'un de leurs plus grand succès, Hey Jude, qui deviendra d'ailleurs l'un des morceaux les plus emblématiques de leur carrière. Et ça, ça s'est passé un 31 juillet. Dans quelques instants, donc Texas, Black and Boy. Et tout de suite, le dernier tube d'M. Pokora. Voici Quand même sur RMN. Très bon réveil.

0: La voix de Charlene Spiteri, le groupe Texas à l'instant, c'était Black Hat Boy sur RMN. La Bretagne en musique, encore plein de choses à retrouver dans les prochaines minutes. Les informations à 7h30 avec la rédaction d'RMN. Le petit point météo du jour de ce vendredi 31 juillet. Et puis les programmes télé également à retrouver dans quelques secondes. Quoi regarder ce soir? Eh bien, on vous dit tout maintenant. Et juste après les programmes télé, eh bien, Amy McDonald avec This is the Life et puis Louise Attaque, on va écouter avec Je t'emmène au vent sur RMN.
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2: Bonjour, ma sélection télé pour votre soirée du vendredi 31 juillet sur TF1 Camping Paradis, série avec Laurent Ournac. Sur M6, Les Crevettes Pailletées, film avec Alban Lenoir, vice-champion du monde de natation. Mathias Le Goff doit devenir l'entraîneur d'une équipe de sport homosexuel après avoir tenu des propos homophobes. Sur France 3, Serge Lama, Le Dernier Appel, divertissement présenté par Faustine Bollard. Serge Lama donne un récital unique au Théâtre Marigny, entouré de grands noms de la chanson française. C'est tout le métier qui vient lui dire merci. Sur TMC, Burger Quiz, divertissement présenté par Alain Chabat. Sur C-Star, Animaux à adopter, série documentaire. Sur France 5, Les Routes de l'Impossible, documentaire sur le thème Cambodge, des sourires à toute épreuve. Au Cambodge, malgré les pluies diluviennes, chacun redouble d'ingéniosité pour gagner sa vie. Et puis sur W9, Enquête d'Action, magazine présenté par Marie-Ange Casalta sur le thème Alerte sur les plages, les CRS en première ligne. Très belle soirée télé à tous.
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1: Bonjour, bon réveil.
0: Margot, d'où est-il ?
1: Record absolu d'ensoleillement à Brest au mois de juillet. La ville a enregistré un niveau de soleil inédit avec 325 heures d'ensoleillement ce mois-ci, pulvérisant son précédent record de juillet 2022 de 322 heures et sa moyenne habituelle de 180 heures. Il s'agit du mois le plus ensoleillé depuis l'ouverture de la station en 1945, marqué également par 16 journées dépassant les 30 degrés. La majorité du Morbihan placée en niveau de crise maximale pour la sécheresse. En raison d'un déficit hydrique persistant, des canicules successives et d'une forte consommation d'eau potable, la préfecture a franchi le plus haut seuil d'alerte hier. De nombreuses restrictions entrent en vigueur dans la majeure partie du département. Interdiction d'arroser les pelouses, terrains de sport et golf, interdiction de remplir les piscines, d'alimenter les douches de plage ou d'effectuer des nettoyages à l'eau. Une femme poignardée après rue en Seine à Morlaix, la suspecte interpellée. Dans la nuit de mercredi à jeudi, une altercation sur fond d'alcool entre deux femmes sans abri s'est conclue par un coup de couteau. Prise en charge par les secours et hospitalisée à Brest, la victime est hors de danger, tandis que l'agresseur présumé a été arrêté quelques minutes plus tard. Annulation de l'édition 2026 du festival La Nuit des Étoiles au Folgoat. À deux semaines de l'événement prévu du 14 au 16 août, les organisateurs ont officialisé l'annulation de cette édition, invoquant l'impossibilité de réunir les conditions d'organisation nécessaires. L'association souffrait également d'une billetterie en berne et de difficultés financières post-déménagement, incitant l'équipe à stopper le projet pour limiter les risques économiques. Enéade en concert pour le festival interceltique de Lorient. Après un passage remarqué aux Vieilles Charrues, le groupe breton 100% féminin se produira demain à La Taverne à Rouet-Morvan. Composé de 9 jeunes artistes alliant chant et violon, la formation propose une musique traditionnelle renouvelée et engagée pour la place des femmes sur scène. Dans le reste de l'actualité, il reste deux points actifs sur l'incendie en Gironde, vers Lacano et au niveau de la presqu'île du Cap Ferré qui reste inaccessible. Quelques 144 000 habitants ont été autorisés à regagner leur domicile. L'État débloque 260 millions d'euros pour adapter 5 grands ports français à l'éolien flottant, notamment dans l'Ouest. C'est dans le cadre du plan France 2030, Gwen Bro.
2: Le gouvernement a retenu les projets des ports de Brest et Nantes-Saint-Nazaire, mais aussi ceux de Cherbourg, Port-la-Nouvelle et Marseille. Ces subventions doivent soutenir les ports dans le financement de leurs infrastructures pour les adapter aux tailles gigantesques de l'éolien flottant. Des quais, des terre-pleins et des chemins d'accès seront construits. L'État souhaite atteindre une puissance de 6 gigawatts en service à l'horizon 2040. Objectif, augmenter la production d'électricité et réduire la dépendance de la France aux importations d'énergie fossile.
1: Merci Gwen, à suivre la météo.
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1: Ciel couvert aujourd'hui sur la Bretagne. Dès ce matin, les éclaircies dominent toute la région avec des températures comprises autour de 20 en moyenne. Sur la côte, la marée descend, elle se rabasse vers 13h. Dans l'après-midi, toujours des éclaircies partout avec des températures en hausse. On attend 24 degrés à Pontivy, 25 à Rennes et 26 à Quimper. En soirée, le ciel alterne toujours entre soleil et nuages sur tout le territoire avec un mercure qui redescend autour de 20 en moyenne. Bonne journée à tous.
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sur la bande originale de Rocky 3 avec Mr. T et Stallone, bien sûr. Survivor avec Eye of the Tiger sur RMN. Bon, vous aimez les concerts en plein air? Eh bien, aujourd'hui et jusqu'au 1er août, jusqu'à demain, au Pont du Rock revient à Malétroit, une 36e édition avec Gaëtan Roussel, avec John Butler, avec Oxmo Puccino, avec Synapse on Live, Les Vents Passent, Morshiba, Superbus ou encore L'Entourloupe. Franchement, deux belles soirées de musique en perspective ce soir et demain. 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Dans quelques instants, les Rolling Stones avec Start Me Up, Pascal Obispo, Francis Cabrel et Michel Berger. Voici Celui qui chante sur RMN.

0: Et ça, c'est une chanson à retrouver sur le dernier album de Pascal Obispo, Héritage Volume 2. Le duo avec Francis Cabrel. Il faudrait que pleuve l'amour sur RMN, la Bretagne en musique. Dans quelques instants, cap sur les années 80 avec Van Halen. Le son rock de Jump en 1984. C'est pour rejoindre les infos, ça sera à 8h avec la rédaction d'RMN, actualité de la région, actualité en Bretagne. Mais avant les infos, avant la météo, avant d'écouter Van Halen, tout de suite voici l'horoscope avec Clara sur RMN.
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3: Bonjour à tous, vendredi 31 juillet, excellente journée, on débute l'horoscope avec les béliers. Pour vous donner une seconde chance, proposez une nouvelle solution. Les taureaux, soyez à l'écoute de vos partenaires et recevez leurs confidences et marques de confiance. Gémeaux, vite découragés au premier obstacle, n'abandonnez pas et bravez ce qui vous bloque. Les cancers, dès le mois prochain, on va vous solliciter, mais refusez ce qui n'était pas prévu. Les lions, attendez de savoir ce que l'on vous propose avant de décliner l'offre du moment. Vierge, soyez fiers de chaque petite victoire remportée au quotidien pour en profiter. Balance, vos intuitions sont fines et on ne peut rien vous cacher en ce moment. Les scorpions, essayez de communiquer sans avoir l'air de donner de leçons aux jeunes. Sagittaire, un petit blocage dans l'air participe à vous déstabiliser, reprenez vite vos esprits. Les capricornes, les bonnes nouvelles vont arriver car la chance va vous provoquer. Verseau, adoptez un rythme léger pour le faire durer plus longtemps dans votre relation privée. Et enfin les poissons, le ciel astral, votre complice, vous fait remarquer par vos anciens partenaires. Très belle journée sur RMN, la Bretagne en musique.
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0: tout en musique et tout en tube avec Axel Red, Sensualité et Cyndi Lauper. C'est ce qu'on va écouter juste après l'info et la météo. Bienvenue chez nous, il est 8h.
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2: Bonjour à toutes et à tous.
1: Margot, d'où est-il ?
2: Méditerranéisation du climat, juillet devient le mois le plus chaud de l'histoire de la Bretagne. Marqué par des vagues de chaleur continues, une absence quasi totale de précipitations. La région a enregistré des températures exceptionnelles atteignant en moyenne 31 degrés à Rennes et voyant Brest dépasser 7 fois le seuil des 30 degrés. La majorité du Morbihan placée au niveau de crise maximale pour la sécheresse. En raison d'un déficit hydrique persistant, de canicules successives et d'une forte consommation d'eau potable, de nombreuses restrictions entrent en vigueur dans la majeure partie du département. Interdiction d'arroser les pelouses, terrains de sport et golf, interdiction de remplir les piscines, d'alimenter les douches de plage ou d'effectuer des nettoyages à l'eau. Une femme poignardée après rue en Seine à Morlaix, la suspecte interpellée. Dans la nuit de mercredi à jeudi, une altercation sur fond d'alcool entre deux femmes sans abri s'est conclue par un coup de couteau.

0: les trois. Le plus ancien festival rock associatif de Bretagne mise sur une affiche éclectique, des tarifs accessibles et surtout l'engagement de près de 700 bénévoles. Écoutez Damien Le Guével, l'un des organisateurs.
1: Oui, on est très très heureux d'avoir relancé le festival. Donc ce qu'on attend maintenant, c'est tout est prêt. Il y a 800 bénévoles qui vont être là, il y a un chantier qui est commencé depuis déjà plus d'une semaine bientôt, et tout est en place pour accueillir les gens correctement et avoir des concerts exceptionnels. L'affiche est à la fois rock et éclectique, et avec des têtes d'affiche comme Gaëtan Roussel, Mortiba, John Butler, qu'on voit pas partout. Le prix est très accessible pour les spectateurs. Pour le coup, le festival a un prix d'entrée à 41€ à la journée et 69€ sur deux jours.
0: Au Pont du Rock, c'est aujourd'hui et demain à Malétroit. Dans le reste de l'actualité, 22 enquêtes ouvertes pour des cambriolages dans les zones évacuées en Gironde, a annoncé le parquet de Bordeaux hier. Alors que le méga-feu montre des signes de stabilisation permettant le retour partiel de 144 000 sinistrés, les forces de l'ordre poursuivent leur surveillance. Donald Trump a annoncé cette nuit qu'un accord avait été conclu avec Israël sur le désarmement du Hamas dans la bande de Gaza, un des points clés de la deuxième phase du plan de paix du président américain. À suivre, la météo.
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0: Alternance de nuages et de soleil sur la Bretagne. Dès ce matin, les éclaircies dominent largement toute la région dans une ambiance douce de vent en moyenne au thermomètre. Sur le littoral, la marée sera basse aux alentours de 13h. Cet après-midi, les éclaircies persisteront accompagnées d'une hausse des températures. Comptez 24 degrés à Saint-Thuriau, 25 à Bruy et jusqu'à 26 à Bénodet. Et puis en soirée, le ciel reste couvert de quelques nuages, mais toujours avec de la clarté, sous 20 en moyenne côté mercure. Bonne journée.
2: 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La

Axel Red, un instant avec Sensualité sur RMN. La Bretagne en musique, c'est vendredi, c'est le dernier jour de juillet aujourd'hui, puisque nous sommes le 31 juillet. Bonne fête au Ignace. Journée internationale de la femme africaine aujourd'hui. Et du côté des anniversaires, tiens, Grand Corps Malade, le slammer, fête ses 49 ans. Anniversaire aussi de Stone, qui fête ses 79 ans. Oui, Stone, avec Eric Chardin, a formé l'un des duos les plus populaires de la chanson française dans les années 70. 10. Anniversaire de Jackie Quartz. 71 bougies pour Jackie Quartz. Elle reste associée à plusieurs grands succès dans les années 80, notamment celui-ci, Mise au point. Et si vous, vous êtes né un 31 juillet, on vous souhaite un très bon anniversaire pour le retour de la musique The Pretenders. Et tout de suite, Vanessa Paradis, voici les épines du cœur sur RMN.

0: Dans un instant, et Don't Get Me Wrong sur RMN, la Bretagne en musique. Dans quelques instants, un nouveau rendez-vous d'information avec la rédaction d'RMN, l'actualité locale, l'actualité en Bretagne, le coup d'œil météo aussi, juste après vos informations. Pour la musique, The Stranglers avec Always the Sun, c'est ce qu'on va écouter. Il y aura aussi Angèle avec Oui ou Non. Allez, petite pause et on se retrouve dans quelques instants, ne bougez pas.
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1: Bonjour, bienvenue si vous nous rejoignez.
0: Margot, d'où est-il ?
1: Sollicité par des incendies répétés, l'hélicoptère bombardier d'eau a presque épuisé son quota d'heure dans le Finistère. Arrivé dès le 27 juin et très actif face à la sécheresse, l'appareil Morane 29 touche déjà au terme des 60 heures de vol financées pour l'été. Pour assurer les secours durant tout le mois d'août, le conseil départemental va devoir rallonger son budget. Méditerranéisation du climat, juillet devient le mois le plus chaud de l'histoire de la Bretagne. Marqué par des vagues de chaleur continues et une absence quasi totale de précipitations, la région a enregistré des températures exceptionnelle, atteignant une moyenne de 31 à Rennes et voyant Brest dépasser 7 fois le seuil des 30 degrés. La majorité du Morbihan placée au niveau de crise maximale pour la sécheresse en raison d'un déficit hydrique persistant, de canicules successives et d'une forte consommation d'eau potable. De nombreuses restrictions entrent en vigueur dans la majeure partie du département. Interdiction d'arroser les pelouses, terrains de sport et golf, interdiction de remplir les piscines, d'alimenter les douches des plages ou d'effectuer des nettoyages à l'eau. Annulation de l'édition 2026 du festival La Nuit des Étoiles au Folgoat. À 2 semaines de l'événement, prévu du 14 au 16 août, les organisateurs ont officialisé l'annulation de cette édition. Invoquant la possibilité de réunir les conditions d'organisation nécessaires, l'association souffrait également d'une billetterie en berne et de difficultés financières post-déménagement, incitant l'équipe à stopper le projet pour limiter les risques économiques. Un thon géant de 250 kg pêché au Conquet pour le festival du bout du monde. Capturé au terme d'un combat de 40 minutes par le patron pêcheur Loïc Cause, le thon rouge de 2,61 mètres a été confié au traiteur Jean-Marie Salone. Transformé en tataki, ce poisson d'exception régalera les festivaliers de Crozon entre aujourd'hui et dimanche, ainsi que les clients des marchés de Brest et Morlaix. Dans le reste de l'actualité, alors qu'une vague de chaleur touche l'Hexagone depuis mardi, les températures baissent aujourd'hui, malgré des niveaux encore élevés sur le quart sud-est. 21 départements sont toujours en vigilance orange canicule aujourd'hui. Épargne, facture, aide, ce 1er août apporte son lot de nouveautés pour le budget des ménages, ce qui change avec Gwenbro.
2: Le 1er août marque plusieurs évolutions pour le portefeuille des Français. Le taux du livret A remonte à 1,7%, une bonne nouvelle pour les épargnants. Les familles, elles, recevront l'allocation de rentrée scolaire à partir du 18 août avec une aide comprise entre 426 et 466 euros par enfant. À partir du 11 août, les démarches téléphoniques sans votre accord seront interdites. En revanche, mauvaise nouvelle côté énergie, le prix de l'électricité augmente en moyenne de 2,5%, soit environ 26 euros de plus par an sur la facture.
1: Merci Gwen, à suivre la météo.
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1: Temps plutôt lumineux malgré les nuages en Bretagne. Ce matin, le soleil parvient à faire de belles percées sur la région, sous un mercure affichant 20 en moyenne. Sur la côte, la marée descend, elle sera basse vers 13h. Cet après-midi, les éclaircies continueront de bien résister partout et la chaleur va grimper d'un cran. On attend 24 degrés à Cléguérec, 25 à Cesson-Sévigné et un maximum de 26 à Briec. Avant une soirée entre soleil et nuages et douce, souvent en moyenne au thermomètre. Bonne journée à tous!
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Le dernier titre de Zazie à l'instant, c'était Peu importe sur RMN. Zazie qui débarquera à la rentrée, bon, au mois d'octobre, avec l'arrivée d'un tout nouvel album. 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Bonne chance, la suite avec Maroon 5, She We Beloved et Étienne Dao tout de suite. On écoute Épaule Tattoo sur RMN.

0: La voix d'Adam Levin, le groupe Maroon 5, un instant, avec She We Beloved, sur RMN, la Bretagne en musique, et ça, c'était en 2004. Dans quelques minutes, un nouveau rendez-vous d'information à 9h tout pile, avec la rédaction d'RMN, bien sûr, l'actualité en Bretagne, le petit coup d'œil météo qui va bien, et pour rejoindre ces informations, ce tube, pour célébrer les 40 ans du groupe Indochine. Nos célébrations, c'est ce qu'on va écouter très vite, avant Indochine, avant les infos. L'horoscope de Clara, c'est le dernier rendez-vous, alors on en profite, et c'est maintenant.
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3: Bonjour à tous, vendredi 31 juillet, excellente journée, on débute l'horoscope avec les béliers. Pour vous donner une seconde chance, proposez une nouvelle solution. Les taureaux, soyez à l'écoute de vos partenaires et recevez leurs confidences et marques de confiance. Gémeaux, vite découragés au premier obstacle, n'abandonnez pas et bravez ce qui vous bloque. Les cancers, dès le mois prochain, on va vous solliciter, mais refusez ce qui n'était pas prévu. Les lions, attendez de savoir ce que l'on vous propose avant de décliner l'offre du moment. Vierge, soyez fiers de chaque petite victoire remportée au quotidien pour en profiter. Balance, vos intuitions sont fines et on ne peut rien vous cacher en ce moment. Les scorpions, essayez de communiquer sans avoir l'air de donner de leçons aux jeunes. Sagittaire, un petit blocage dans l'air participe à vous déstabiliser. Reprenez vite vos esprits. Les capricornes, les bonnes nouvelles vont arriver car la chance va vous provoquer. Verseau, adoptez un rythme léger pour le faire durer plus longtemps dans votre relation privée. Et enfin les poissons, le ciel astral, votre complice, vous fait remarquer par vos anciens partenaires. Très belle journée sur RMN, la Bretagne en musique.
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0: pour accueillir un nouveau quart d'heure de musique avec Jean-Jacques Goldman. Police aussi, juste après l'information et la météo. Et oui, c'est tout de suite, il est 9h.
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2: Bonjour à tous.
1: Margot, d'où est-il ?
2: Record absolu d'ensoleillement à Brest au mois de juillet. La ville a enregistré un niveau de soleil inédit avec 325 heures d'ensoleillement ce mois-ci, pulvérisant son précédent record de juillet 2022 de 322 heures et sa moyenne habituelle de 180 heures. Il s'agit du mois le plus ensoleillé depuis l'ouverture de la station en 1945, marqué également par 16 journées dépassant les 30 degrés. La majorité du Morbihan placée en niveau de crise maximale pour la sécheresse en raison d'un déficit hydrique persistant, des canicules successives et d'une forte consommation d'eau potable. La préfecture a franchi le plus haut seuil d'alerte hier. De nombreuses restrictions entrent en vigueur dans la majeure partie du département. Interdiction d'arroser les pelouses, terrains de sport et golf, interdiction de remplir les piscines, d'alimenter les douches de plage ou d'effectuer des nettoyages à l'eau. Une femme poignardée après rue en Seine à Morlaix, la suspecte interpellée. Dans la nuit de mercredi à jeudi, une altercation sur fond d'alcool entre deux femmes sans abri s'est conclue par un coup de couteau. Prise en charge par les secours et hospitalisée à Brest, la victime est hors de danger, tandis que l'agresseur présumé a été arrêté quelques minutes plus tard. Annulation de l'édition 2026 du festival La Nuit des Étoiles au Folgoat. À deux semaines de l'événement prévu du 14 au 16 août, les organisateurs ont officialisé l'annulation de cette édition, invoquant l'impossibilité de réunir les conditions d'organisation nécessaires. L'association souffrait également d'une billetterie en berne et de difficultés financières post-déménagement.

0: débloque 260 millions d'euros pour adapter 5 grands ports français à l'éolien flottant, notamment dans l'Ouest. C'est dans le cadre du plan France 2030, Gwen Bro.
1: Le gouvernement a retenu les projets des ports de Brest et Nantes-Saint-Nazaire, mais aussi ceux de Cherbourg, Port-la-Nouvelle et Marseille. Ces subventions doivent soutenir les ports dans le financement de leurs infrastructures pour les adapter aux tailles gigantesques de l'éolien flottant. Des quais, des terre-pleins et des chemins d'accès seront construits. L'État souhaite atteindre une puissance de 6 gigawatts en service à l'horizon 2040. Objectif, augmenter la production d'électricité et réduire la dépendance de la France aux importations d'énergie fossile.
0: Merci Gwen, à suivre la météo.
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0: Ciel couvert aujourd'hui sur la Bretagne. Dès ce matin, les éclaircies dominent toute la région avec des températures comprises autour de 20 en moyenne. Sur la côte, la marée descend, elle se rabasse vers 13h. Dans l'après-midi, toujours des éclaircies partout avec des températures en hausse. On attend 24 degrés à Pontivy, 25 à Rennes et 26 à Quimper. En soirée, le ciel alterne toujours entre soleil et nuages sur tout le territoire avec un mercure qui redescend autour de 20 en moyenne. Bonne journée à tous.
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classique de Jean-Jacques Goldman sur RMN. La Bretagne en musique, très bon vendredi 31 juillet. Bonne fête aux Ignaces ce matin. Ne les oubliez pas, c'est la Saint-Ignace. Tiens, ça s'est passé un 31 juillet en 1980, il y a 46 ans. C'est officiellement l'anniversaire de Harry Potter, le célèbre sorcier imaginé par J.K. Rowling. Est né le 31 juillet en 1980 dans l'univers de la saga. Et il est interprété bien sûr au cinéma par Daniel Radcliffe. Le 31 juillet en 1928, il y a 98 ans, le célèbre lion de la MGM, surnommé Léo, oui, je ne savais pas, rugit pour la première fois à l'écran. Il deviendra l'emblème mythique du studio américain. Dans quelques instants, on va écouter Jimmy Somerville, You Make Me Feel, et puis Hélène Cio tout de suite. Voici Bye Bye sur RMN. Et bien, moi, de mon côté, je vous dis bonjour.

0: Jimmy Somerville, à l'instant, You Make Me Feel sur RMN, la Bretagne en musique. Bon, bientôt 9h30, je laisse ma place à Anthony, c'était Romuald, je vous souhaite une excellente journée de vendredi, avec un petit peu d'avance, un bon début de week-end, mais aussi de bonnes vacances à toutes celles et ceux qui vont démarrer leur congé d'été, et puis bon courage aussi bien sûr à ceux pour qui les congés se terminent et qui vont retourner au travail dès lundi. Mais bon, on n'en est pas encore là et on n'y pense pas encore. Allez, je vous laisse avec Alain Bashung, Osée Joséphine et puis Paul Young, rappelez-vous le tube Come Back and Stay, c'est ce qu'on va écouter dans les prochaines minutes sur RMN, la Bretagne en musique. Alors à tout de suite.
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1: Bonjour, ma sélection télé pour votre soirée du vendredi 31 juillet sur TF1 Camping Paradis, série avec Laurent Rounac. Sur M6, Les Crevettes Pailletées, film avec Alban Lenoir. Vice-champion du monde de natation, Mathias Le Goff doit devenir l'entraîneur d'une équipe de sport homosexuel après avoir tenu des propos homophobes. Sur France 3, Serge Lama, Le Dernier Appel, divertissement présenté par Faustine Bollard. Serge Lama donne un récital unique au théâtre Marigny, entouré de grands noms de la chanson française. C'est tout le métier qui vient lui dire merci. Sur TMC, Burger Quiz, divertissement présenté par Alain Chabat. Sur Ces Stars, Animaux à adopter, série documentaire. Sur France 5, Les Routes de l'Impossible, documentaire sur le thème Cambodge, des sourires à toute épreuve. Au Cambodge, malgré les pluies diluviennes, chacun redouble d'ingéniosité pour gagner sa vie. Et puis sur W9, Enquête d'Action, magazine présenté par Marie-Ange Casalta sur le thème Alerte sur les plages, les CRS en première ligne. Très belle soirée télé à tous.

Jérémy Frérot à l'instant sur RMN, c'était Frérot et bon vendredi matin à vous. C'est Anthony, je suis ravi de vous retrouver et de m'installer à vos côtés jusqu'à 13h. Dans quelques instants, nous allons voyager du côté du Brésil avec Chico Buarque et Samos Ataliferente et le groupe Oasis qui arrive aussi avec Wonderwall. Belle matinée à vous avec RMN.

0: Au moins plastique Bertrand à l'instant sur RMN, la Bretagne en musique. Belle journée pour ce vendredi et peut-être que vous vous approchez sérieusement des vacances. Peut-être qu'elle démarre à la fin de cette journée. Eh bien, nous allons vous accompagner, en tout cas avec que des tubes sur RMN. Tenez, juste avant de retrouver l'actualité à 10h, c'est Robbie Williams qui nous rejoint. Et voici l'horoscope de Clara sur RMN.
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3: Bonjour à tous, vendredi 31 juillet, excellente journée. On débute l'horoscope avec les béliers. Pour vous donner une seconde chance, proposez une nouvelle solution. Les taureaux, soyez à l'écoute de vos partenaires et recevez leurs confidences et marques de confiance. Gémeaux, vite découragés au premier obstacle, n'abandonnez pas et bravez ce qui vous bloque. Les cancers, dès le mois prochain, on va vous solliciter, mais refusez ce qui n'était pas prévu. Les lions, attendez de savoir ce que l'on vous propose avant de décliner l'offre du moment. Vierge, soyez fiers de chaque petite victoire remportée au quotidien pour en profiter. Balance, vos intuitions sont fines et on ne peut rien vous cacher en ce moment. Les scorpions, essayez de communiquer sans avoir l'air de donner de leçons aux jeunes. Sagittaire, un petit blocage dans l'air participe à vous déstabiliser, reprenez vite vos esprits. Les capricornes, les bonnes nouvelles vont arriver car la chance va vous provoquer. Verseau, adoptez un rythme léger pour le faire durer plus longtemps dans votre relation privée. Et enfin les poissons, le ciel astral, votre complice, vous fait remarquer par vos anciens partenaires. Très belle journée sur RMN, la Bretagne en musique.
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0: semaine. Et dans quelques instants avec Florent Pagny, on va retrouver Feu Chatterton également et Madonna qui nous rejoint avec La Isla Bonita. Et avant ça, voici la météo et le point sur l'actualité.
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2: Bonjour à tous et à tous.
1: Margot, d'où est-il ?
2: Méditerranéisation du climat, juillet devient le mois le plus chaud de l'histoire de la Bretagne. Marqué par des vagues de chaleur continues, une absence quasi totale de précipitations. La région a enregistré des températures exceptionnelles atteignant en moyenne 31 degrés à Rennes et voyant Brest dépasser 7 fois le seuil des 30 degrés. La majorité du Morbihan placée au niveau de crise maximale pour la sécheresse. En raison d'un déficit hydrique persistant, de canicules successives et d'une forte consommation d'eau potable, de nombreuses restrictions entrent en vigueur dans la majeure partie du département. Interdiction d'arroser les pelouses, terrains de sport et golf, interdiction de remplir les piscines, d'alimenter les douches de plage ou d'effectuer des nettoyages à l'eau. Une femme poignardée après rue en Seine à Morlaix, la suspecte interpellée. Dans la nuit de mercredi à jeudi, une altercation sur fond d'alcool entre deux femmes sans abri s'est conclue par un coup de couteau. Prise en charge par les secours et hospitalisée à Brest, la victime est hors de danger, tandis que l'agresseur présumé a été arrêté quelques minutes plus tard. Annulation de l'édition 2026 du festival La Nuit des Étoiles au Folgoat. À deux semaines de l'événement prévu du 14 au 16 juillet, les organisateurs ont officialisé l'annulation de cette édition, invoquant la possibilité de réunir les conditions d'organisation nécessaires. L'association souffrait également d'une billetterie en berne et de difficultés financières post-déménagement, incitant l'équipe à stopper le projet pour limiter les risques économiques. Après une année 2025 compliquée financièrement, au Pont du Rock est bien de retour ce week-end à Malétroit. Le plus ancien festival rock associatif de Bretagne mise sur une affiche éclectique, des tarifs accessibles et surtout l'engagement de près de 700 bénévoles. Écoutez Damien Le Guével, l'un des organisateurs.
3: Ouais, on est très très heureux d'avoir relancé le festival. Donc ce qu'on attend maintenant, c'est tout est prêt. Il y a 800 bénévoles qui vont être là, il y a un chantier qui est commencé depuis déjà plus d'une semaine bientôt, et tout est en place pour accueillir les gens correctement et avoir des concerts exceptionnels. L'affiche est à la fois rock et éclectique, et avec des têtes d'affiche comme Gaëtan Roussel, Mortiba, John Butler, qu'on voit pas.

0: rejeté par Madrid. À suivre la météo.
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0: Alternance de nuages et de soleil sur la Bretagne. Dès ce matin, les éclaircies dominent largement toute la région dans une ambiance douce de 20 en moyenne au thermomètre. Sur le littoral, la marée sera basse aux alentours de 13h. Cet après-midi, les éclaircies persisteront accompagnées d'une hausse des températures. Comptez 24 degrés à Saint-Thuriau, 25 à Bruy et jusqu'à 26 à Bénodet. Et puis en soirée, le ciel reste couvert de quelques nuages, mais toujours avec de la clarté, sous 20 en moyenne côté Mercure. Bonne journée.
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Florent Pagny à l'instant sur RMN, c'était chanté. Et ben vous pouvez le faire aussi pour continuer ce vendredi matin. Vous nous rejoignez à l'instant, installez-vous confortablement et merci d'écouter RMN. 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Dans quelques instants, vous allez retrouver Matt Bianco et voici Feu Chatterton et Ce qu'on devient sur un RMN. 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

0: Matt Bianco, c'était Yeah Yeah sur RMN, la Bretagne en musique. Allez, on fait un tour du côté des plages de la région dans quelques instants. Vous allez avant ça retrouver Pascal Obispo, mais également Lenny Marlin avec Where I'm Headed. Très belle journée avec RMN.
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1: Dans le Finistère, direction l'Anvéoc, petite grève, ambiance douce cet après-midi. 21 degrés sur le sable, un ressenti autour des 25. La mer est belle, un peu agitée et l'eau affiche 19 degrés. Dans les Côtes d'Armor, à Trégastel, plage de Covadis, il fera 20 degrés sur le sable, ressenti 26. La mer est belle et l'eau est à 21 degrés. Enfin, dans le Morbihan, à Vannes, plage de Conlo, comptez 24 degrés sur le sable, ressenti 29. La mer est belle, un peu agitée, avec une eau à 20 degrés. Côté pratique, le vent souffle entre 30 et 40 km/h, selon les secteurs. L'indice UV est fort à 7 et la marée haute est prévue à 18h50 à l'Armor Plage, coefficient 82. Une belle journée pour prendre l'air marin, mais on surveille les drapeaux et on garde la crème solaire sous la main.
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RMN avec Bruno Mars, c'était I Just Might. Merci d'être avec nous. Alors, n'oubliez pas de profiter aussi à partir d'aujourd'hui et également demain du festival au Pont du Rock à Mal-Étroit, 36e édition. Il y a du beau monde sur scène. Hein. John Butler, Gaëtan Roussel, Synapson Live, Les Vampas, Manchiba, Superbus également et beaucoup d'autres artistes qui vous attendent sur place. Et on vous propose de retrouver toutes les infos évidemment sur notre site internet rmn.bzh. Dans quelques instants, vous allez retrouver Francis Cabrel, la Dame de Haute-Savoie, et Zaz avec La Fée sur RMN.

0: Happy People avec REM sur RMN, la Bretagne en musique. Ça fait beaucoup de lettres, hein, tout ça. REM, RMN et le point sur l'actualité qui revient dans quelques minutes à 11h. La rédaction sera là juste après No Doubt, Don't Speak. Et puis comme chaque vendredi matin, nous allons faire notre petit tour au jardin sur RMN.
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4: Après plusieurs jours de forte chaleur, le jardin va enfin pouvoir respirer un peu. Cette baisse des températures est une excellente nouvelle, aussi bien pour vos plantes que pour les jardiniers. C'est le moment idéal pour remettre les mains dans la terre et rattraper les petits travaux que l'on avait parfois laissés de côté. Au potager, commencez par récolter les légumes arrivés à maturité. Tomates, courgettes, concombres, haricots ou encore salades. Une récolte régulière stimule la production et évite que les légumes ne s'épuisent sur les pieds. Profitez également de cette météo plus clémente pour désherber. Le travail sera bien plus agréable et vos cultures bénéficieront de moins de concurrence pour l'eau et les nutriments. C'est aussi le bon moment pour biner légèrement la terre. Un binage vaut souvent deux arrosages car il limite l'évaporation de l'humidité présente dans le sol. Faites ensuite un petit tour dans vos massifs et vos arbres fruitiers. Retirez les fleurs fanées, supprimez les feuilles abîmées par la chaleur notamment et vérifiez que les tuteurs tiennent toujours bien en place. Si le paillage s'est déplacé ou s'est aminci, complétez-le pour conserver un sol frais le plus longtemps possible. Enfin, prenez le temps d'observer votre jardin. Après un épisode de chaleur, certains végétaux montrent des signes de fatigue, d'autres au contraire se portent très bien. Ces observations vous seront précieuses pour choisir les variétés les mieux adaptées à votre jardin dans les années à venir. Mon conseil cette semaine, ne vous précipitez pas pour arroser parce que les températures ont baissé. Vérifiez d'abord l'humidité de la terre en enfonçant votre doigt sur quelques centimètres. Si le sol est encore frais, inutile d'ajouter de l'eau. Je vous souhaite un bon week-end et à bientôt dans Esprit Jardin.
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0: belle idée. Et avec Zazie, très vite, Christophe Maé sera là aussi. Et In Excess avec Need You Tonight. Et voici le point sur l'actualité.
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2: Bonjour, bienvenue si vous nous rejoignez.
1: Margot, d'où est-il ?
2: Bison Futé annonce un samedi noir et de forts ralentissements sur les routes bretonnes. À l'occasion du week-end transitoire entre juillet et août, la circulation s'annonce particulièrement difficile dès aujourd'hui. La journée est classée rouge pour les départs, avant une journée de demain classée noire sur tout le territoire dans le sens des départs. Sollicité par des incendies répétés, l'hélicoptère bombardier d'eau a presque épuisé son quota d'heures dans le Finistère. Arrivé dès le 27 juin et très actif face à la sécheresse, l'appareil Morane 29 touche déjà au terme des 60 heures de vol financées pour l'été. Pour assurer les secours durant tout le mois d'août, le conseil départemental va devoir rallonger son budget. Méditerranéisation du climat, juillet devient le mois le plus chaud de l'histoire de la Bretagne. Marqué par des vagues de chaleur continues et une absence quasi totale de précipitations, la région a enregistré des températures exceptionnelles, atteignant une moyenne de 31 à Rennes et voyant Brest dépasser 7 fois le seuil des 30 degrés. Un projet immobilier aux portes du parc des Gailloles à Rennes suscite la colère des riverains. Le groupe Lamotte envisage de construire un ensemble de 101 logements pour jeunes actifs et étudiants sportifs sur une parcelle boisée de 4460 m² en lisière du parc. Le promoteur assure ne couper que 3 arbres sur 58 et préserver la biodiversité. Mais un collectif de riverains et d'écologistes se mobilise pour protéger ce refuge naturel. Mesures renforcées face à la chaleur et au risque d'incendie à Crozon pour le festival Bout du Monde. 9 tentes d'ombrage, brumisateurs, points d'eau potable et distribution de 4000 cendriers de poche. Pour parer à tout départ de feu sur ce site boisé, les organisateurs ont également prévu une réserve d'eau dédiée de 6000 litres en coulisses. La 26e édition a lieu entre aujourd'hui et dimanche. Dans le reste de l'actualité, épargne, facture, aide, ce 1er août apporte son lot de nouveautés pour le budget des ménages. Le point sur ce qui change dès demain avec Wenbro.
3: Le 1er août marque plusieurs évolutions pour le portefeuille des Français. Le taux du livret A remonte à 1,7%, une bonne nouvelle pour les épargnants. Les familles, elles, recevront l'allocation de rentrée scolaire à partir du 18 août avec une aide comprise entre 426 et 466 euros par enfant. À partir du 11 août, les démarches téléphoniques sans votre accord seront interdites. En revanche, mauvaise nouvelle côté énergie, le prix de l'électricité augmente en moyenne de 2,5%, soit environ 26 euros de plus par an sur la facture.
2: Merci Gwen. Des coups de pouce pour l'épargne et les familles, mais une facture d'électricité un peu plus salée. Le Hamas a confirmé la conclusion d'un accord sur son désarmement dans la bande de Gaza. Israël n'a pas commenté dans l'immédiat cette annonce faite en premier par le président américain.

C'était Zazie sur RMN et Zazie qui va nous proposer un nouvel album qui sortira au début du mois d'octobre. Dans quelques instants, Ace of Base, en retour à la décennie 90 avec All That She Wants et Christophe Maé tout de suite sur RMN.

0: Merci d'écouter RMN, la Bretagne en musique et de passer cette fin de matinée de vendredi avec nous. Vous restez là parce que dans quelques instants, je vous proposerai de noter sur vos agendas un rendez-vous qui est parfait pour les farfouilleurs, les fouineurs, de chineurs de bonnes affaires en tout cas. Vous allez pouvoir noter ça dans un instant. Avant ça, je vous ai préparé France Gall ou encore les Crash Test Dummies également sur RMN.
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Cardigans avec Love Fool sur RMN, la Bretagne en musique. Et notez que vous allez pouvoir profiter mercredi prochain, le 5 août, dès 8h, d'une brocante vide-grenier du côté de Guémené-sur-Scorff. C'est organisé par le Stade Guémenois. Et l'entrée est gratuite, il y aura une restauration sur place aussi. Donc ne manquez pas de profiter de tout ça, vous allez certainement dénicher de très belles affaires. La suite avec Boulevard Désert et aussi Adèle sur RMN.

0: La voix de Charlene Spiteri avec le groupe Texas et Summer Sun sur RMN, la Bretagne en musique. Bel été à vous, bonnes vacances à vous qui avez la chance d'en profiter dans notre belle région, dans notre belle Bretagne. Et avec dans quelques instants à midi, le point sur l'actualité de cette mi-journée de vendredi, la météo et Cyndi Lauper juste avant avec True Colors sur RMN.
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0: Merci d'avoir choisi RMN, il est midi. Dans quelques instants, Natacha Saint-Pierre et Pascal Obispo, Kim et le groupe Queen aussi avec A Kind of Magic. Et avant ça, voici la météo et l'actualité.
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2: Bonjour à tous.
1: Margot, d'où est-il ?
2: Prudence si vous prenez la route ce week-end. Bison Futé annonce un samedi noir et de forts ralentissements sur les routes bretonnes. À l'occasion du week-end de chasse et croisée entre Aoussiens et Juilletistes, la circulation s'annonce particulièrement difficile dès aujourd'hui. La journée est classée rouge pour les départs avant une journée de demain classée noire sur tout le territoire dans le sens des départs. Record absolu d'ensoleillement à Brest au mois de juillet. La ville a enregistré un niveau de soleil inédit avec 325 heures d'ensoleillement, pulvérisant son précédent record de juillet 2022 de 322 heures et sa moyenne habituelle de 180 heures. Il s'agit du mois le plus ensoleillé depuis l'ouverture de la station en 1945, marqué également par 16 journées dépassant les 30 degrés. La majorité du Morbihan placée au niveau de crise maximale pour la sécheresse en raison d'un déficit hydrique persistant, de canicules successives et d'une forte consommation d'eau potable. De nombreuses restrictions entrent en vigueur dans la majeure partie du département. Interdiction d'arroser les pelouses, terrains de sport et golf, interdiction de remplir les piscines, d'alimenter les douches de plage ou d'effectuer des nettoyages à l'eau. Le festival Pendragon fait revivre la féerie arthurienne au château de Compère dans le Morbihan. Demain et dimanche, Concoré accueille une nouvelle édition du festival. Au programme autour du château, marché médiéval de 40 échoppes, campement immersif, animation familiale, salon du livre arthurien et spectacle vivant accompagné d'un impressionnant dragon animé. L'actrice franco-britannique Amira Kassar présidera le jury du festival du film britannique et irlandais de Dinar qui se déroulera du 7 au 11 octobre. Elle a tourné dans plus de 80 films comme La Vérité Sigement, Saint-Laurent ou encore Call Me By Your Name et a eu plusieurs rôles dans des séries internationales. Dans le reste de l'actualité, un individu s'est introduit dans les locaux du ministère de la Santé ce matin muni d'un couteau sans verbaliser de menace selon le parquet. Il a été interpellé et placé en garde à vue, notamment pour vol avec arme. L'État débloque 260 millions d'euros pour adapter 5 grands ports français à l'éolien flottant, notamment dans l'Ouest. C'est dans le cadre du plan France 2030, les précisions avec Gwen Bro.
3: Le gouvernement a retenu les projets des ports de Brest et Nantes-Saint-Nazaire, mais aussi ceux de Cherbourg, Port-la-Nouvelle et Marseille. Ces subventions doivent soutenir les ports dans le financement de leurs infrastructures pour les adapter aux tailles gigantesques de l'éolien flottant. Des quais, des terre-pleins et des chemins d'accès seront construits. L'État souhaite atteindre une puissance de 6 gigawatts en service à l'horizon 2040. Objectif, augmenter la production d'électricité et réduire la dépendance de la France aux importations d'énergie fossile.
2: Merci Gwen. À suivre, la météo.
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2: Des éclaircies sur la Bretagne à la mi-journée avec des températures comprises autour de 22 en moyenne. Sur la côte, la marée descend, elle se rabasse vers 13h. Cet après-midi, pas de changement dans le ciel breton qui alterne toujours entre soleil et nuages avec des températures en hausse. Il fera 23 degrés à Pontivy, 24 à Rennes et 25 à Fouesnant. Et puis en soirée, le ciel se

Natacha Saint-Pierre et Pascal Obispo, c'était Tu trouveras sur RMN. 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Dans un instant, c'est Indochine qui nous rejoint. On va retrouver avant ça Pierre Demar et aussi le groupe Keane, Everybody's Changing sur RMN.

0: Pierre Demar avec Je pense à vous sur RML, la Bretagne en musique. Nous aussi on pense à vous cet été et on vous propose de retrouver la météo des plages pour pouvoir profiter justement des belles plages de la région. Vous allez tout savoir dans quelques instants. Avant ça, eh bien c'est Indochine qui va nous rejoindre et Eurythmics avec Sweet Dreams sur RML.
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1: Dans le Morbihan, direction Sarzeau, plage de Saint-Jacques-le-Port. Ambiance agréable cet après-midi, 24 degrés sur le sable, ressenti 29. La mer est belle, un peu agitée, avec une eau à 20 degrés. Dans le Finistère, à Plogoff, plage des Trépassés. Cet après-midi, comptez 21 degrés sur le sable, avec un ressenti autour des 25. La mer est belle, un peu agitée, et l'eau affiche 19 degrés. Et puis dans les Côtes d'Armor, à Plouézec, plage de Port-Lazo, on aura 20 degrés cet après-midi, ressenti 26. La mer est belle et l'eau est à 21 degrés. Côté repère, le vent souffle entre 30 et 40 km/h. Lundi, UV grimpe à 7 et la marée haute est annoncée à 18h50 à l'Armor Plage. Coefficient 82, même avec l'air marin, le soleil reste efficace. Attention, on se protège et on s'hydrate.
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Benjamin Biolay, Écran total sur un ramen. C'est un extrait de son album Le Disque Bleu, dernier album de Benjamin Biolay que je vous recommande vivement de découvrir. Dans quelques instants, vous allez retrouver Daniel Balavoine, Mon Fils, Ma Bataille, et aussi un énorme classique du groupe Supertramp, c'est Bloody Well Ride sur un

0: Chandelier à l'instant, c'était Sia sur un RMN, la Bretagne en musique. Je vous souhaite une très belle journée avec RMN, j'aurai le plaisir de vous retrouver lundi, c'était Anthony et vous allez dans quelques instants retrouver Niagara, Cheeky Boom, c'est le titre qui nous a permis de les découvrir hein, dans les années 80 et avant ça, eh bien, c'est le programme télé. Très belle journée, bon week-end avec RMN.
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2: Bonjour, ma sélection télé pour votre soirée du vendredi 31 juillet sur TF1 Camping Paradis, série avec Laurent Rounac. Sur M6, Les Crevettes Pailletées, film avec Alban Lenoir. Vice-champion du monde de natation, Mathias Le Goff doit devenir l'entraîneur d'une équipe de sport homosexuel après avoir tenu des propos homophobes. Sur France 3, Serge Lama, Le Dernier Appel, divertissement présenté par Faustine Bollard. Serge Lama donne un récital unique au Théâtre Marigny, entouré de grands noms de la chanson française. C'est tout le métier qui vient lui dire merci. Sur TMC, Burger Quiz, divertissement présenté par Alain Chabat. Sur C Star, Animaux à adopter, série documentaire. Sur France 5, Les Routes de l'Impossible, documentaire sur le thème Cambodge, des sourires à toute épreuve. Au Cambodge, malgré les pluies diluviennes, chacun redouble d'ingéniosité pour gagner sa vie. Et puis sur W9, Enquête d'Action, magazine présenté par Marie-Ange Casalta sur le thème Alerte sur les plages, les CRS en première ligne. Très belle soirée télé à tous.
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0: Il est 13h.
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2: Bonjour à tous.
1: Margot, d'où est-il ?
2: Prudence si vous prenez la route ce week-end. Bison Futé annonce un samedi noir et de forts ralentissements sur les routes bretonnes. À l'occasion du week-end de chasse et croisée entre Haoussiens et Juilletistes, la circulation s'annonce particulièrement difficile dès aujourd'hui. La journée est classée rouge pour les départs avant une journée de demain classée noire sur tout le territoire dans le sens des départs. Record absolu d'ensoleillement à Brest au mois de juillet. La ville a enregistré un niveau de soleil inédit avec 325 heures d'ensoleillement, pulvérisant son précédent record de juillet 2022 de 322 heures et sa moyenne habituelle de 180 heures. Il s'agit du mois le plus ensoleillé depuis l'ouverture de la station en 1945, marqué également par 16 journées dépassant les 30 degrés. La majorité du Morbihan placée au niveau de crise maximale pour la sécheresse en raison d'un déficit hydrique persistant, de canicules successives et d'une forte consommation d'eau potable. De nombreuses restrictions entrent en vigueur dans la majeure partie du département. Interdiction d'arroser les pelouses, terrains de sport et golf, interdiction de remplir les piscines, d'alimenter les douches de plage ou d'effectuer des nettoyages à l'eau. Le festival Pendragon fait revivre la féerie arthurienne au château de Compère dans le Morbihan. Demain et dimanche, Concoré accueille une nouvelle édition du festival. Au programme autour du château, marché médiéval de 40 échoppes, campement immersif, animation familiale, salon du livre arthurien et spectacle vivant accompagné d'un impressionnant dragon animé. L'actrice franco-britannique Amira Kassar présidera le jury du festival du film britannique et irlandais de Dinard qui se déroulera du 7 au 11 octobre. Elle a tourné dans plus de 80 films comme La Vérité Sigement, Saint-Laurent ou encore Call Me By Your Name et a eu plusieurs rôles dans des séries internationales. Dans le reste de l'actualité, un individu s'est introduit dans les locaux du ministère de la Santé ce matin muni d'un couteau sans verbaliser de menace selon le parquet. Il a été interpellé et placé en garde à vue, notamment pour vol avec arme. L'État débloque 260 millions d'euros pour adapter 5 grands ports français à l'éolien flottant, notamment dans l'Ouest. C'est dans le cadre du plan France 2030, les précisions avec Wenbro.
3: Le gouvernement a retenu les projets des ports de Brest et Nantes-Saint-Nazaire, mais aussi ceux de Cherbourg, Port-la-Nouvelle et Marseille. Ces subventions doivent soutenir les ports dans le financement de leurs infrastructures pour les adapter aux tailles gigantesques de l'éolien flottant. Des quais, des terre-pleins et des chemins d'accès seront construits. L'État souhaite atteindre une puissance de 6 gigawatts en service à l'horizon 2040. Objectif, augmenter la production d'électricité et réduire la dépendance de la France aux importations d'énergie fossile.
2: Merci Gwen. À suivre, la météo.
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2: Des éclaircies sur la Bretagne à la mi-journée avec des températures comprises autour de 22 en moyenne. Sur la côte, la marée est actuellement basse. Cet après-midi, pas de changement dans le ciel breton qui alterne toujours entre soleil et nuages avec des températures en hausse. Il fera 23 degrés à Pontivy, 24 à Rennes et 25 à Fouesnant. Et puis en soirée, le ciel sera plus voilé sur le sud du territoire. On aura toujours des éclaircies partout ailleurs avec 20 en moyenne au thermomètre. Bonne journée à tous.
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0: semaine.
1: Dans le Finistère, cap sur l'Okirec, plage de la Palue. Ambiance douce et ventilée. 21 degrés sur le sable, ressenti autour des 25. La mer est belle, un peu agitée, l'eau affiche 19 degrés. Dans le Morbihan, direction Saint-Pierre-Quiberon, plage de Port-Barat, comptez 24 degrés sur le sable, ressenti 29. La mer est belle, un peu agitée, avec une eau à 20 degrés. Puis dans les Côtes d'Armor, à Penvénan, plage de Guermel, il fait 20 degrés cet après-midi sur le sable, ressenti 26. Mer belle et une eau à 21 degrés. Côté pratique, le vent souffle entre 30 et 40 km/h. Selon les plages, l'indice UV est à 7, c'est fort. Et une marée haute à 18h50 à l'Armor Plage, coefficient 82. Belle après-midi au bord de l'eau avec les bons réflexes, hein, crème solaire, hydratation et prudence avant la baignade.
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0: Et nous sommes bien vendredi après-midi, les 16h. Bonjour, nous sommes bien le 31 juillet et sur la route toute la sainte journée. Bienvenue, Wishing Well de Terrain Strand Derby et Matmata après les infos et la météo. Oui.
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2: Bonjour à tous, soyez les bienvenus.
1: Gwen Bro.
2: Après une année 2025 compliquée financièrement, au Pont du Rock est bien de retour aujourd'hui et demain à Malétroit, le plus ancien festival rock associatif de Bretagne, mise sur une affiche éclectique, des tarifs accessibles et surtout l'engagement de près de 800 bénévoles. Écoutez Damien Le Guével, c'est l'un des organisateurs.
3: Ouais, on est très très heureux d'avoir relancé le festival. Donc ce qu'on attend maintenant, c'est tout est prêt. Il y a 800 bénévoles qui vont être là, il y a un chantier qui est commencé depuis déjà plus d'une semaine bientôt, et tout est en place pour accueillir les gens correctement et avoir des concerts exceptionnels. L'affiche est à la fois rock et éclectique, et avec des têtes d'affiche comme Gaëtan Roussel, Mortiba, John Butler, qu'on voit pas partout. Le prix est très accessible pour les spectateurs. Pour le coup, le festival a un prix d'entrée à 41€ à la journée et 69€ sur 2 jours.
2: Au Pont du Rock, c'est aujourd'hui et demain à Malétroit, l'entrée est gratuite pour les moins de 12 ans. Prudence si vous prenez la route ce week-end, bison futé voie rouge aujourd'hui pour les départs. Demain, la journée sera même classée noire dans toute la France. De très fortes difficultés de circulation sont attendues sur les grands axes bretons. Dans le reste de l'actualité, la crise migratoire s'aggrave à Ceuta. Des dizaines de milliers de migrants sont entrés dans l'enclave espagnole depuis le Maroc. Les autorités locales font état de plusieurs dizaines de morts lors des traversées. Madrid dénonce une atteinte à son intégrité territoriale. La France renforce les contrôles à sa frontière avec l'Espagne. Le trafic ferroviaire reprendra demain au sud de Bordeaux. La SNCF annonce la réouverture de la ligne, interrompue depuis dimanche à cause des incendies. Les inspections ont confirmé que les infrastructures avaient été préservées par les flammes, permettant une reprise progressive des circulations. Le mois d'août commence et de nouveaux événements ont lieu dans l'Ouest. Margot Douetil vous a sélectionné quelques idées de sorties pour ce début du mois.
4: C'est encore la saison des festivals. À Lorient, par exemple, le festival interceltique a lieu jusqu'au 9 août avec la Cornouaille à l'honneur. À Rennes, Transat en ville propose des concerts ou spectacles gratuits jusqu'au 22 août. À Quimper, la fête foraine s'installe à Locmaria avec une trentaine de stands jusqu'au 23 août. Du côté de Nantes, les concerts gratuits du festival aux heures d'été se poursuivent jusqu'au 7 août. Et en Vendée, les spectacles de rue gratuits des Ricochets Territoires investissent le pays de Fontenay-Vendée jusqu'au 25 août.
2: Merci Margot, on passe au quintet. C'est à Cabourg avec le prix des Lycopodes. Départ à 20h15, il y aura 16 partants sur une course de 2750 mètres. Notez le 13, le 6, le 12, le 4, le 2, le 14, le 5 et le 3. Bonne chance à tous, la météo.
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2: À quoi s'attendre? Eh bien, le soleil dominera largement cet après-midi sur la Bretagne, malgré quelques nuages de passage. L'ambiance restera très agréable avec 22 degrés à Crozon, 24 degrés à Gourin, 25 degrés à Quimperlé, jusqu'à 26 à Auray. Le vent souffle de nord-ouest, il soufflera entre 35 et 40 km/h. L'indice UV sera de 6 à 7. Coup d'œil sur demain matin, le soleil sera de retour avec quelques nuages et une moyenne de 12 à 13 degrés. C'est pas si mal, profitez bien de cette belle après-midi.
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bien sûr, Music and Lights et le groupe Imagination. Et Erwan, dans la programmation musicale, nous a bien précisé que c'était la version longue parce qu'on l'avait demandé. Merci Erwan. Voilà, c'est notre directeur de la musique. Bon après-midi avec nous en cette fin juillet. Donc ça y est, ce premier week-end de ce mois d'août avec aussi les différents festivals. Ça démarre dès aujourd'hui d'ailleurs à Malétroit dans le Morbihan, le festival au Pont du Rock pour une 38e édition. Gaëtan Roussel, Oxmo Puccino, John Butler, Les Vampaz, Morshiba, Superbus, L'Entourloupe et d'autres petites pépites, d'autres petites merveilles. Donc c'est pour aujourd'hui et demain. Vous êtes peut-être sur la route dans le Morbihan. Voilà, bon concert tout le monde. On démarre avec Britney Spears, Marc Lavoine, Toi, mon amour, et Jérémy Frérot. Et vous avez choisi RMN.

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Dans les années 90, on avait comme ça ces pépites, Ten Sharp en 93. C'est l'été 93. J'ai l'étiquette sous les yeux. Allez, on poursuit, bien sûr, avec tout à l'heure Al Stewart, L'année du chat, Florent Pagny, Jamiroquai, Space Cowboy, et puis One Love de Bob Marley. Beaucoup d'amour en Bretagne. RMN, bonnes vacances peut-être en ce vendredi après-midi.

0: Space Cowboy, Jamiroquai, donc avec RMN. Les infos et la météo donc de 17h approchent. Merci pour les petits messages, les petits commentaires également via nos réseaux sociaux et en message privé, à la fois pour la programmation musicale, votre playlist de la piscine, bien sûr, et puis nos différents rendez-vous et différents bons plans, les programmes de RMN et surtout tout notre agenda sur notre site. Dépêche Mode, bien sûr, enjoy justement. Avant les infos.
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0: Il est 17h, vous êtes bien sur RMN. Eh bien, bonnes vacances avec tout ça, si c'est le cas, en ce 31 juillet, la date est solennelle. Calogero et Blondie tout à l'heure, ou encore Roxy Music et Oria, mais dans l'immédiat, les infos.
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2: Bonjour à tous et merci de votre fidélité.
1: Gwen Bro.
2: Prudence si vous prenez la route ce week-end, bison futé voire rouge aujourd'hui pour les départs. Demain, la journée sera classée noire dans toute la France. De forts ralentissements sont attendus sur les principaux axes bretons. Dans le Finistère, l'hélicoptère bombardier d'eau Morgan 29 a presque consommé son quota d'heures de vol. Très sollicité depuis le début de l'été face à de nombreux incendies, il devra être financé plus longtemps pour rester opérationnel tout au long du mois d'août. La Bretagne vient de vivre le mois de juillet le plus chaud jamais enregistré. Les fortes chaleurs se sont enchaînées avec très peu de pluie, un épisode qui confirme une évolution du climat de plus en plus marquée dans la région. À Rennes, un projet de 101 logements près du parc des Gailleuls provoque l'inquiétude de riverains. Un collectif s'oppose à cette construction sur une parcelle boisée, tandis que le promoteur assure vouloir préserver l'essentiel des arbres et la biodiversité. Le festival du bout du monde ouvre aujourd'hui à Crozon sous surveillance face à la chaleur et au risque d'incendie. Les organisateurs ont renforcé le dispositif avec des zones d'ombre, des brumisateurs, des points d'eau et une réserve dédiée pour lutter rapidement contre un éventuel départ de feu. C'est plutôt bien. Dans le reste de l'actualité, en Gironde, les habitants de Biganos et d'Audenge peuvent regagner leur domicile. La préfecture autorise aussi le retour des vacanciers évacués des campings et résidences de tourisme de Lacanau. Une bonne nouvelle après plusieurs jours de lutte contre les incendies. Le Hamas annonce un accord sur son désarmement dans la bande de Gaza. Le mouvement évoque également un retrait progressif des forces israéliennes. Une annonce faite après les déclarations de Donald Trump. Israël n'a pas réagi dans l'immédiat. Épargne, facture, aide, ce 1er août demain apporte son lot de nouveautés pour le budget des ménages. Voici ce qui change avec Margot Douetil.
3: Le 1er août marque plusieurs évolutions pour le portefeuille des Français. Le taux du livret A remonte à 1,7%, une bonne nouvelle pour les épargnants. Les familles, elles, recevront l'allocation de rentrée scolaire à partir du 18 août avec une aide comprise entre 426 et 466 euros par enfant. À partir du 11 août, les démarchages téléphoniques sans votre accord seront interdits. En revanche, mauvaise nouvelle côté énergie, le prix de l'électricité augmente en moyenne de 2,5%, soit environ 26 euros de plus par an sur la facture.
2: Merci Margot. Si on résume, des coups de pouce pour l'épargne et les familles, mais une facture d'électricité un peu plus salée. Le quintet de ce vendredi 31 juillet se dispute à Cabourg avec le prix des Lycopodes. Notez notre sélection, le 13, le 6, le 12, le 4, le 2, le 14, le 5 et le 3. Bonne chance à tous. Voilà pour l'actu, la météo.
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2: Une météo calme et lumineuse accompagne votre après-midi en Bretagne. Le soleil alternera avec quelques nuages, mais les éclaircies resteront largement dominantes. Comptez 22 degrés à Plougonvelin, 24 à Pontivy, 25 à Banalec et jusqu'à 26 degrés à Ploërmel. Le vent souffle de nord-ouest, 35 à 40 km/h. L'indice UV restera très fort, compris entre 6 et 7. Pensez à vous protéger. Coup d'œil sur demain matin. Les températures tourneront autour de 12 à 13 degrés sous un ciel plutôt ensoleillé. Bon après-midi.
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0: Roxy Music, Brian Ferry et la vie peut être belle, more than this. Dans une petite dizaine de minutes, je vous dis tout, absolument tout pour cette fin de semaine, sur vos entrées donc pour le Puy du Fou, une journée donc qui est des journées à vivre donc au Puy du Fou. On connaît bien le parc d'attractions, mais je vous en parle plus longuement tout à l'heure. Là, on me presse pour cette fin de semaine. Stevie Wonder, Part-Time Lover tout à l'heure, Etienne Daou le premier jour, et puis Chaz, on va la refaire, Chaz Jungle, c'est mieux, number one, et nos années 80, nos années vinyle.
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La Lune, Christophe Maé, et les nuits des étoiles filantes après ce début août, ici dans notre ciel breton, bien entendu. 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Et bien la suite, c'est Amy Stewart et un clo-clo.

0: Ça passe crème, comme on dit. Cool and the gang, avec RMN. Attention à la chaîne du froid, parce que... Pardon, ouais, on va reparler de la météo, mais il fera beau ce week-end et plutôt chaud, donc dimanche, dans le sud Morbihan notamment. Donc, le flash et la météo à 18h, un petit peu avant, ce sera Mariah Carey, Against the Lot, le tube, bien sûr, de Phil Collins. A tout de suite, bonne fin de journée avec RMN, et bonne route peut-être.
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0: Il est bien 18h, vous avez choisi RMN et notre bonne fin de journée à partager ensemble. Toujours, on partage toujours en Bretagne. Le groupe Indochine, c'est l'aventurier Pierre Demer en nouveauté et Queen. Après donc les infos et la météo pour demain.
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2: Bonjour à tous et bienvenue.
1: Gwen Bro.
2: Prudence si vous êtes sur la route ce week-end, biseau futé, voire rouge aujourd'hui pour les départs. Demain, la journée sera classée noire dans toute la France. De très fortes difficultés sont attendues sur la voie express, notamment entre Nantes et Quimper. À Concarneau, le maire Quentin Le Gaillard conteste les accusations portées contre lui après une plainte pour viol. Il rejette les faits qui lui sont reprochés et annonce déposer à son tour plainte pour dénonciation calomnieuse. L'enquête judiciaire se poursuit. Près de 200 caravanes de gens du voyage se sont installées hier sur un terrain privé à Musillac, dans le Morbihan. La maire indique disposer de peu de moyens d'action, le terrain étant privé. Selon nos informations, un branchement électrique illégal aurait été réalisé. Le festival interceltique ouvre aujourd'hui à Lorient. Les dernières installations se sont achevées hier dans une ambiance de grand chantier. Exposants, bénévoles et techniciens ont finalisé les préparatifs avant le début de cette 55e édition. Et puis à Kerrien, dans le Finistère, les agriculteurs renforcent leur mobilisation contre les incendies. Après plusieurs départs de feu cet été, ils préparent un dispositif d'alerte avec les pompiers et recensent des points d'eau pour intervenir plus rapidement lors des prochains sinistres. Dans le reste de l'actualité, la crise migratoire s'intensifie à Ceuta. Près de 60 000 migrants venus du Maroc sont entrés illégalement dans l'enclave espagnole ces derniers jours, selon les autorités locales. Au moins 34 personnes sont mortes en tentant la traversée. La France a renforcé les contrôles à sa frontière avec l'Espagne. Après une année 2025 compliquée financièrement, Pont du Roc est bien de retour aujourd'hui et demain à Malétroit dans le Morbihan. Le plus ancien festival rock associatif de Bretagne mise sur une affiche éclectique, des tarifs accessibles et surtout l'engagement de près de 800 bénévoles. Écoutez Damien Le Guével, l'un des organisateurs.
3: Ouais, on est très très heureux d'avoir relancé le festival. Donc ce qu'on attend maintenant, c'est tout est prêt. Il y a 800 bénévoles qui vont être là, il y a un chantier qui est commencé depuis déjà plus d'une semaine bientôt, et tout est en place pour accueillir les gens correctement et avoir des concerts exceptionnels. L'affiche est à la fois rock et éclectique, et avec des têtes d'affiche comme Gaëtan Roussel, Morcheeba, John Butler, qu'on voit pas partout. Le prix est très accessible pour les spectateurs. Pour le coup, le festival a un prix d'entrée à 41€ à la journée. C'est 69€ sur deux jours.
2: Au programme du Pont du Roc aujourd'hui, Gaëtan Roussel, les Vampas, et puis demain, Morcheeba et Superbus, entre autres. Sans transition, le quintet du jour se dispute à Cabourg avec le prix des Lycopodes. C'est tout à l'heure à 20h15. Notre sélection, le 13, le 6, le 12, le 4, le 2, le 14, le 5 et le 3. Bonne chance à tous, on passe à la météo.
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2: Le temps reste très agréable cet après-midi sur la Bretagne avec un soleil voilé par moments, mais de belles périodes ensoleillées aussi. Les températures atteindront 22 degrés à Plouescat, 24 degrés à Beau, 25 à Concarneau et jusqu'à 26 degrés à Lorient. Le vent souffle de nord-ouest, 35 à 40 km/h sur le littoral notamment. L'indice UV sera de 6 à 7, il est très fort, pensez à vous protéger. Coup d'œil pour demain matin, le soleil restera bien là avec quelques nuages cependant et une moyenne de 12 à 13 degrés.
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0: James Blunt, l'homme à la chemise en jean, 1973, avec la langue entre les dents. My Taylor is rich. Voilà, 1973, bon anniversaire d'ailleurs. Si vous êtes né à 31 juillet 73, magnifique, l'anniversaire au cœur de l'été. La fête de l'andouille, mais là, alors, il y a une transition quand même. La fête de l'andouille à Guémené-sur-Scorff comme chaque année. Et pour cette saison, alors ça, c'est pour le week-end des 22 et 23 août, c'est une 34e édition. Alors, fest-noz au programme, fest-dez bien sûr, bagadou, marché du terroir, exposition de voitures anciennes, repas, andouille purée et de nombreuses animations les 22 et 23 août prochains. Nous en reparlerons en temps voulu, mais je vous glisse déjà l'info si vous êtes en vacances à la fin de ce mois d'août. Dezri pour la suite et nos années 90 et un balavoine. Allez sur RMN.
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1: Bonjour, ma sélection télé pour votre soirée du vendredi 31 juillet sur TF1 Camping Paradis, série avec Laurent Rounac. Sur M6, Les Crevettes Pailletées, film avec Alban Lenoir. Vice-champion du monde de natation, Mathias Le Goff doit devenir l'entraîneur d'une équipe de sport homosexuel après avoir tenu des propos homophobes. Sur France 3, Serge Lama, Le Dernier Appel, divertissement présenté par Faustine Bollard. Serge Lama donne un récital unique au théâtre Marigny, entouré de grands noms de la chanson française. C'est tout le métier qui vient lui dire merci. Sur TMC, Burger Quiz, divertissement présenté par Alain Chabat. Sur C-Star, Animaux à adopter, série documentaire. Sur France 5, Les Routes de l'Impossible, documentaire sur le thème Cambodge, des sourires à toute épreuve. Au Cambodge, malgré les pluies diluviennes, chacun redouble d'ingéniosité pour gagner sa vie. Et puis sur W9, Enquête d'Action, magazine présenté par Marie-Ange Casalta sur le thème Alerte sur les plages, les CRS en première ligne. Très belle soirée télé à tous.

M. Pokora sur RMN, voilà pour cette fin de journée, cette date du 31 juillet est un peu symbolique, c'est un peu solennel également. Vous préparez vos vacances, vous allez peut-être rentrer donc tout au long de ce premier week-end, donc de ce mois d'août. Je ne vous apprends pas que le trafic sera chargé partout en France et chez nous également en Bretagne pour traverser donc notre belle Bretagne, que vous soyez donc sur le littoral ou donc en centre-Bretagne avec différents concerts. On y reviendra d'ailleurs avec Amal et Troy d'ailleurs dans le Morbihan, le festival au Pont du Roc. On en parle avant 19h. Lionel Richie tout à l'heure, le classique All Night Long, et France Gall, Hong Kong Star après ceci.

0: Simple Minds, et on est content. Vous êtes bien sur RMN, voilà, pour le bon son donc des années 80. Et attendez, c'est pas tout. Dans les années 80, on chantait également Cap de Vielle, Quand t'es dans le désert. Quand t'es dans le désert. Jean-Patrick Cap de Vielle à suivre. C'est bien rock. Et en parlant, tenez, de rock, de pop rock, de bonne musique, le festival au Pont du Rock, c'est à partir donc de ce soir. Ce soir et demain, c'est à Malétroit. C'est dans le Morbihan. Gaëtan Roussel, John Butler, Oxmo Puccino, Synapson Live, Les Vampas, Morshiba, Superbus, L'Entourloupe. Vous êtes en direction donc de Malétroit. Bon festival, les amis. Allez, à suivre les infos.
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0: 19h, vous avez choisi RMN et votre bonne fin de journée. Alors Bob Marley dans une petite seconde, également au programme le duo de l'été, Pascal Obispo, Francis Cabrel, encore U2 et un Coleman. Tout de suite les infos.
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2: Bonsoir à tous.
1: Gwen Bro.
2: Si vous prenez la route des vacances demain, armez-vous de patience. Le rouge est partout et le noir s'invite sur les grands départs. Pascal Vautrin.
3: Demain, bison futé voit noir dans le sens des départs sur l'ensemble du territoire. Les routes vers la Bretagne et les Pays de la Loire seront particulièrement chargées avec le traditionnel chassé-croisé entre juilletistes et haussiens. De forts ralentissements sont attendus dès le début de la matinée sur la 11 en direction de Nantes, mais aussi sur les axes menant au littoral vendéen et breton, notamment la voie express RN165. Bison futé recommande de décaler son départ, si possible, en fin de journée ou dimanche.
2: Merci Pascal pour tous ces conseils. La prudence reste de mise. Avant de partir, pensez à consulter les conditions de circulation en temps réel pour éviter les principaux bouchons. Dans le Finistère, l'hélicoptère bombardier d'eau Morgane 29 a presque consommé son quota d'heures de vol. Très sollicité depuis le début de l'été face à de nombreux incendies, il devra être financé plus longtemps pour rester opérationnel tout au long du mois d'août. La Bretagne vient de vivre le mois de juillet le plus chaud jamais enregistré. Les fortes chaleurs se sont enchaînées avec très peu de pluie. Un épisode qui confirme une évolution du climat de plus en plus marquée dans la région. À Rennes, un projet de 101 logements près du parc des Gailleuls provoque l'inquiétude de riverains. Un collectif s'oppose à cette construction sur une parcelle boisée, tandis que le promoteur assure vouloir préserver l'essentiel des arbres et la biodiversité. Le Festival du Bout du Monde ouvre aujourd'hui à Crozon sous surveillance face à la chaleur et au risque d'incendie. Les organisateurs ont renforcé le dispositif avec des zones d'ombre, des brumisateurs, des points d'eau et une réserve dédiée pour lutter rapidement contre un éventuel départ de feu. C'est plus prudent. Dans le reste de l'actualité, la situation évolue à Ceuta. Plus de 37 000 migrants sont déjà retournés au Maroc, selon le ministère espagnol de l'Intérieur. En quelques jours, près de 60 000 personnes étaient entrées dans l'enclave espagnole depuis le Maroc, provoquant une importante crise migratoire. La France salue l'annonce d'un accord sur le désarmement du Hamas dans la bande de Gaza. Le Quai d'Orsay appelle désormais à une mise en œuvre concrète de cet engagement afin de permettre le retrait progressif de l'armée israélienne et l'acheminement de l'aide humanitaire. Sans transition, le quintet de ce vendredi 31 juillet qui se dispute à Cabourg avec le prix des Lycopodes. Le départ à 20h15, il y aura 16 partants sur un parcours de 2750 mètres. Notre sélection le 13, le 6, le 12, le 4, le 2, le 14, le 5 et le 3. Voilà pour l'actualité, la météo.
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2: La soirée sera encore douce ce soir. Alors demain, qu'est-ce qui se passe? Le soleil domine largement le matin sur la Bretagne, accompagné de quelques nuages sans conséquence. Les températures seront agréables. 12 degrés à Lorient et Pontivy, 13 degrés à Vannes et Saint-Brieuc, 14 degrés à Carhaix, 15 degrés à Morlaix, jusqu'à 17 degrés. Ce sera à Vitré. Le vent sera du nord, du nord-ouest le même. Il soufflera entre 25 et 35 km/h. L'indice UV reste modéré le matin avec une valeur de 4. Mais attention, il monte l'après-midi entre 6 et 7. Bonne soirée.
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0: Bob Marley avec RMN, votre programmation musicale comme ça de fin d'été, mais ça va pas bien la tête, de fin juillet, pardon. Alors, George Benson, tout à l'heure, Captain Sensible, tout à l'heure aussi Zawi et Stéphane, le groupe Téléphone, et puis le groupe ABBA, comme ça je vous donne une bonne partie de la programmation musicale. Si vous avez quelques kilomètres à faire, vous nous découvrez en cette période de vacances, rmn.bzh, comme ça vous êtes sûr de ne pas vous tromper, c'est important. Si vous souhaitez également nous consulter un peu ou nous laisser des petits messages, on est là tout l'été. On sera là également à la rentrée, rmn.bzh.
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Zawi et Stéphane. Il y a des rencontres comme ça qui fonctionnent extrêmement bien. Le titre, c'est Love Noir. Beaucoup de couleurs ce week-end. Allez, la météo de ce week-end, il fera beau et chaud, notamment dimanche, notamment dans le sud Morbihan, avec des valeurs qui pourraient donc frôler les 29, voire les 30 degrés. Et pas de vent, pour information. Elton John, tout à l'heure, le Roi Lion. Céline Dion, Marc Lavoine et le Nouveau Zazie. Ouh là là, oui, mais bien avant 20h.

0: importe.
1: Zazie pour cet été, peu importe, l'album sort début octobre. Je ne dis pas que le mois d'octobre va arriver très vite. Bien, les amis, en vacances ou pas, ce premier week-end donc de ce mois d'août, avec tous les bons plans sur notre site internet rmn.bzh. D'ailleurs, je vous dis à demain matin pour évoquer tout cela. C'est Gérald de Palmas un petit peu avant 20h. Je vous embrasse. Une belle soirée. Il fera aussi beau demain, sachez-le.
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2: Bonsoir à tous. On sort un peu la tête de l'eau, a reconnu la préfète Sophie Brocas, qui a réalisé un nouveau bilan des incendies de Gironde. Le feu n'est toujours pas fixé, mais la situation semble stabilisée. Désormais, 198 000 personnes ont pu regagner leur domicile. Demain, les habitants d'Arès pourront rentrer chez eux également. Quatre communes sont toujours désertes. Le parc des expositions de Bordeaux, qui a accueilli des milliers de personnes, a été fermé. Et à compter de lundi, les personnes vulnérables vont pouvoir réintégrer les EHPAD et les établissements de santé qui avaient été évacués. Les agriculteurs et les vignerons, dont les cultures ont été irriguées, sont désormais autorisés à reprendre une activité normale, sans contrainte d'horaire. Certains ont déjà mesuré des pertes de rendement. Toutes les activités culturelles ou manifestations sportives prévues dans le département de la Gironde pourront reprendre du côté rive droite, à condition que cela n'ait pas lieu sur un terrain végétalisé et sec. Du côté rive gauche, une déclaration sera nécessaire auprès de la préfecture. 22 départements seront toujours en vigilance orange pour canicule demain dans un quart sud-est de la France. Et de nouveaux orages sont également attendus ce soir. 10 départements, du Doubs à l'Ardèche en passant par l'Allier, sont en vigilance orange. De fortes rafales de vent et des chutes de grêle sont prévues. Selon Météo France, la situation devrait s'améliorer pendant la nuit. Résultat, la vigilance orage devrait tomber dès demain. Un homme armé d'un couteau surpris au ministère de la Santé ce matin. Il a pris la fuite avant d'être interpellé dans la rue par la police. Il avait, selon le parquet de Paris, volé plusieurs ordinateurs et téléphones portables. Il a été placé en garde à vue. Et puis, première journée des championnats d'Europe de natation à Paris. Pas de médaille tricolore pour le moment. En plongeon par équipe mixte, les Français terminent 6e. Et en natation artistique, le duo féminin se contente de la 4e place. Léon Marchand fera son entrée dans les bassins de Saint-Denis le 10 août. Cette compétition n'a pas eu lieu dans l'Hexagone depuis près de 40 ans. Bonne soirée à tous.

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